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tout famille, vous déclarez que vous perdez du pouvoir sans effet au nom du sang versé de Jésus. Seigneur éternel, souplez, papa, étendez mes puissants tout, mes de grâce, mes de gloire sur la vie de chacun de nous. La côté l'ennemi a été placé le carreau. Alléluia, gloire. T'en prie, souplez, papa. Alléluia. Apporte ton ordre divin. La côté t'es que confusion dans la vie nous, c'est éternel. Fais-nous grâce dans le ça. Apporte la lumière. Apporte ta lumière, Père Saint. Jésus fidèle, Jésus saignant, Jésus merveilleux, hein? Jésus sans pareil là. La côté, t'es la mort spirituelle, fais souffler ton vent de résurrection. Seigneur, Dieu fidèle, en pile monde a soya devant toi, n'a crié. Alléluia, parce que y'a arrivé dans la limite de l'homme. Côté au capable là, c'est là y'a arrivé. Côté pour avancer, il n'y a pas qu'à avancer parce que limite est finie. Il a essayé par propre force. Il a frappé plusieurs portes. Il a tant de monde, mais il a abandonné. Je dis à nous venir devant face au Seigneur. Nous découvrir que c'est vous-même seul qui est la source du vrai secours. Et c'est raison ça que fait nous venir demander au secours pour vous. Car parole nous déclare dans le psaume 121, je lève mes yeux vers les montagnes, d'où me viendra le secours. Le secours me vient de l'Éternel qui a fait les cieux et la terre. Alors Père Tout-Puissant, Père Merveilleux, Père sans pareil, que ton secours, le secours divin, capable de descendre combien même. Que dossier bloqué, alléluia, gloire, qu'a débloqué dans le nom puissant de Jésus. Que porte qui fermée, qu'a ouvri au nom du sang versé de Jésus. Quelle qu'en soit la situation qui est impossible, alléluia, gloire, que le devenir y ont témoignage vivant de ta puissance, ô Éternel. Dans le nom puissant de Jésus, nous prenons autorité en bas la croix. 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Quelqu'un soit montagne qui dressée devant Petitou. 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

dimension spirituelle disparaît. Alléluia. 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Seigneur Jésus, ou même qu'habitué à calmer tempête. Alléluia, gloire. Par une seule parole, tempête calmée. N'a pas de temps pour souper dans le sable. Parlez. Parlez dans la vie, si là au cap crié. Si là devant toi n'a clonogé. Si là devant toi n'a code n'a rien. Si là pas capable. Il va qu'on mort pour y'a dit. Y'a déboussolé. Parlez, Seigneur. Parlez pour Kayo. Parlez pour santé. Parlez pour nos finances. Parlez pour penser troublé. Parlez pour l'avenir, Seigneur. Puisque nous connaissons, c'est bon Dieu qu'on parle. Parce que la Bible a dit quand tu parles, la chose arrive. L'on parle, l'éternité envahit. Parlez, Seigneur éternel. Seigneur, même Jean t'a ouvert la mer rouge pour Israël. La main de temps plus souple dans le Sahara. Il y a une famille devant toi, non, pas qu'on a qui crie, qui relève, tellement à bout. Ouvrir un chemin pour y aller côté pas gagné. Ou habitué à faire ça déjà, oui, faire route côté pas gagné route. Ou te lever la zane en tombol, rebaille la vie à Silas et semble en mourir. Ou te délivrer Paul avec Silas dans la prison. Souple, papa, quel qu'en soit monde qui est en prison spirituelle, je dis, hein, fais trembler. Alléluia, gloire. Oh, alléluia. Quelqu'un soit côté ou emprisonné, que la terre tremble ou que prison en ouvert. Nous refusons le découragement. Nous refusons la peur. Nous refusons de croire les paroles négatives de l'ennemi. Nous choisissons pour nous croire. Parce qu'on sait, mon Dieu, qu'on fait miracle toujours. Mon Dieu qui porte, qui fait mes nouvelles. Mon Dieu qu'on restaure ce qui est impossible. Nous devons façonner dans le sang, Seigneur éternel. J'en prie, souplez. Tenez chaque cri nous dans le sang. Même les prières silencieuses, les rivières devant toi, non. Même les larmes cachées sont précieuses devant toi. Seigneur, par la foi, nous croyons que Seigneur tombé. Par la foi, que tu guéri. Par la foi, captif libéré. Par la foi, famille restaurée. Par la foi, ta gloire se manifeste puissamment. Tout beau gloire, honneur et louange que nous-mêmes seuls méritons. C'est dans le nom puissant, glorieux et victorieux de Jésus-Christ que nous t'en prions, Père Saint. Toi qui vis, qui règne au siècle des siècles, béni soit l'Éternel.

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Nous allons faire lecture de la parole de Dieu dans Marc chapitre 10, les versets 46 à 52. Marc chapitre 10, les versets 46 à 52. C'est là que nous allons faire lecture de la parole de Dieu. Ils arrivèrent à Jéricho. Et lorsque Jésus en sortit avec ses disciples, une assez grande foule, le fils de Timée, Bartimée, mendiant aveugle, était assis au bord du chemin. Il entendit que c'était Jésus de Nazareth. Et il s'est mis à crier, Fils de David, Jésus, aie pitié de moi. Plusieurs le reprenaient pour le faire taire. Mais il criait beaucoup plus fort, Fils de David, aie pitié de moi. Jésus s'arrêta et dit, appelez-le. Ils appelèrent l'aveugle en lui disant, prends courage, lève-toi, il t'appelle. L'aveugle jeta son manteau et se levant à un bond vint vers Jésus. Jésus, prenant la parole, lui dit, que veux-tu que je te fasse? Rabboni, lui répondit l'aveugle, que je recouvre la vue. Et Jésus lui dit, va, ta foi t'a sauvé. Aussitôt, il recouvra la vue. Et suivit Jésus dans le chemin. Parole du Seigneur. Frère Samio, moi saluer nous encore pour une deuxième fois. Que bon Dieu bénisse nous. Nous gagnons deux personnages pour nous parler de yo à soya. Deux personnages différents. Deux mentalités différentes. C'est Bartimée. Nous jouons dans Marc chapitre 10, verset 46 à 52. Et l'autre, c'est l'homme paralytique depuis 38 ans. Jean chapitre 5, verset 1er à 15. Mais deux mentalités différentes, deux personnages différents. Son histoire qu'on connaît bien, histoire de Bartimée, l'aveugle mendiant. Mais nous pourrons aller tirer des leçons qui sont très profondes à soya. Si nous pas qu'un temps prend deuxième personnage là, mais nous concentrons sur un premier personnage là qui s'est Bartimée. Une prochaine occasion, nous capables prendre deuxième personnage là qui c'est l'homme paralytique depuis 38 ans. En nous, ouais, une petite différence.

réponse en deux personnages. Bâtiment de son côté, lycée avec, c'est vrai, mais il tendait très bien. 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Côté elle t'a vivre là, dans la localité elle t'a vivre là, il sorti dans une famille qui est très connue. 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
0: 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L'évangile selon Saint-Luc, chapitre 19, verset 39 à 40. 39 et 40. Quelques-uns, quelques pharisiens du milieu de la foule dirent à Jésus: Maître, reprends tes disciples. Il répondit: Je vous le dis, s'ils se taisent, les pierres. Seigneur Dieu Tout-Puissant, nous bénissons, nous louons. Nous venons déposer dans le pied une offrande de gratitude et de remerciement. En raison des multiples bienfaits, Seigneur, que nous bénéficions de vous. Parmi tous les bienfaits, nous avons dit nous bénéficions de vous, nous faisons un cadeau de la santé. Nous avons une douleur amère qui nuit nous, qui empêche nous lever, empêche nous marcher. Il y a un monde qui est tellement souffrant, il va pas lever un pied. Il y a un monde qui est couché, nos cabanes. Bras couché son oreiller pour contre lui. Il y a un monde qui est vraiment lourd. Il y a un monde qui n'a pas digéré rien. Il y a de l'eau qui fait le mal. Nous-mêmes, nous bénéficions de ta grâce infinie. Et nous bénissons pour ça, Seigneur. Et nous comprendre les dimensions de la grâce de Dieu. Et ça va aider nous, va consoler nous. Au nom du Père, du Fils et du Saint-Esprit. La paix, bon Dieu, avec. Comme nous avons dit tout à l'heure, nous venons comprendre que dans le champ de Dieu, dans le travail de Dieu, il y a une subdivision. Ou en d'autres termes, dans la religion, en quelque sorte, il y a une subdivision. 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

0: 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Il y a foule qui vient, et puis il monte sur la montagne, et puis les disciples se réunissent autour de lui. Et puis il a parlé à monsieur, il a dit, heureux les affligés, car ils seront consolés. Heureux les débonnaires, car ils hériteront la terre. Heureux ceux qui ont faim et soif de la justice, car ils sont appelés fils de Dieu. Et là, le plus loin, il dit, heureux serez-vous lorsqu'on vous outragera. Et qu'on dira faussement toutes sortes de mal à cause de moi. Réjouissez-vous et soyez dans la négresse, parce que votre récompense sera grande dans les cieux. 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Et puis il dit, oh, prenez garde que personne ne vous séduise. Car plusieurs viendront sous mon nom disant, c'est moi qui suis le Christ. Ils séduiront beaucoup de gens. Vous entendez parler de guerre, des bruits de guerre. Gardez-vous d'être troublés, car il faut que ces choses arrivent. Mais ce ne sera pas encore la fin. Une nation s'élève contre une nation. Il y aura en divers lieux des famines et des tremblements de terre. Tout cela ne sera que le commencement de la douleur. On vous livrera au tourment. Vous serez haïs de toutes les nations à cause de mon nom. Et en raison de l'iniquité qui sera accrue, la charité du plus grand nombre se refroidira. Mais celui qui persévérera jusqu'à la fin sera sauvé. Que cette bonne nouvelle du royaume sera prêchée dans le monde entier pour servir de témoignage à toutes les nations, alors viendra la fin. 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C'est agréable à Dieu. Ce qui sera de votre part un culte raisonnable. Ne vous conformez pas au siècle présent, mais soyez transformés par le renouvellement de l'intelligence afin que vous discerniez. 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

0: 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C'est dans Genèse, chapitre 2, du verset 18 jusqu'au verset 25. Genèse, chapitre 2. Du verset 18 jusqu'au verset 25. L'Éternel Dieu dit, il n'est pas bon que l'homme soit seul. Je lui ferai une aide semblable à lui. L'Éternel Dieu forma de la terre tous les animaux des champs et tous les oiseaux du ciel et il les fit venir vers l'homme pour voir comment il les appellerait afin que tout être vivant porte le nom que lui donnerait l'homme. Et l'homme donna des noms à tout le bétail, aux oiseaux du ciel, à tous les animaux des champs, mais pour l'homme, il ne trouva point d'aide semblable à lui. Alors Dieu, l'Éternel Dieu, fit tomber un profond sommeil sur l'homme qui s'endormit. Il prit une de ses côtes et referma la chair à sa place. L'Éternel Dieu forma une femme de la côte qu'il avait prise de l'homme et l'amena vers l'homme. Et l'homme vit. L'homme dit, voici celle qui est hors de mes os et chair de ma chair, on l'appellera femme parce qu'elle a été prise de l'homme. C'est pourquoi l'homme quittera son père et sa mère et s'attachera à sa femme et les deux deviendront une seule chair. L'homme et sa femme étaient tous devenus. Ils n'en étaient point honte. 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

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Une créature à trois dimensions. L'esprit, l'âme et le corps. Dans 1 Thessaloniciens 5, verset 23, il dit que le Dieu de paix vous sanctifie lui-même tout entier et que tout votre être, l'esprit, l'âme et le corps soit conservé irrépréhensible lors de l'avènement du Seigneur. 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Soit le corps, soit l'esprit, soit l'âme. Vous couvrez l'homme dans tout périmètre de fonctionnement. Et nous merci pour ça. 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Vous nourrissez l'homme par parole et l'Esprit de Dieu toujours recevoir flash de Dieu pour que l'homme en parfaite santé. 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

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Nous lisons un passage, un verset. 1 Thessaloniciens 5, verset 23, qui dit que le Dieu de paix vous sanctifie lui-même tout entier et que tout votre être, l'esprit, l'âme et le corps soit conservé irrépréhensible lors de l'avènement du Seigneur. 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Parce que bon Dieu investit dans l'homme trop. L'homme, matière, l'homme, le souffle de Dieu, l'homme, la présence de Dieu, l'esprit de Dieu. Bon, différentes. Entre le souffle de Dieu et l'esprit de Dieu. 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

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Et envisager l'homme comme un composant. Je radio dans le quartier, je radio fort. Passer dans la machine, monter, descendre, je radio. Ça, c'est pour la matière, oui. Pour la matière, pour le corps, pour l'homme Chanel. Mais les deux autres parties, l'esprit, l'âme et le corps, soit fait pour vous. Soit préparé pour l'homme, non. 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La Bible dit, Jésus, dans l'évangile selon Saint Matthieu, après avoir jeûné 40 jours, 40 nuits, là, il discutait le plan de la rédemption, le plan de la réparation, le plan du retour. Et qui va nous devoir nous-mêmes, en tant que serviteurs de Dieu, pour étudier deux tableaux avec Asoya, le jardin et le désert. Dans le jardin, le diable a semé la semence de division pour séparer l'homme avec Créateur. Mais dans le désert, il y a un plan de réparation, il y a une bataille qui déclenche dans le désert, côté que le ciel a discuté le plan de la rédemption. Et la Bible déclare, dans le désert, diable employé même stratégie il t'employé dans le jardin, l'approcher vers Ève, il dit, Dieu a-t-il réellement dit que vous ne mangez de tous les sabots du jardin? Ève engage un dialogue avec serpent pour le dire, Dieu dit, nous pouvons manger de tous les arbres du jardin, mais sauf l'arbre de la connaissance du bien et du mal, le jour que nous mangeons cet arbre, nous mourrons. Le diable dit non. Dieu sait que le jour que vous mangez cet arbre, vous obtiendrez, vous acquérez une connaissance au niveau des dieux, connaissant le bien et le mal. Ève mangeait fouya, l'hypothé bamaril. Et depuis au fin de manger fouilla. Donc regardez en Genèse chapitre 3 verset 7. Il dit les yeux de l'un et de l'autre s'ouvrirent. Ils connurent qu'ils étaient nus. Ils cachèrent loin des arbres du jardin. Verset 9 là, il dit ils entendirent la voix de l'Éternel Dieu qui parcourait le jardin vers le soir, l'homme et la femme se cachèrent loin de la face de Dieu. Ça, c'est ce tableau. Ça, c'est scène jardin. Dans le désert, l'évangile selon Saint Matthieu, chapitre 4, Jésus, après avoir jeûné 40 jours et 48, la Bible dit le tentateur s'était approché et lui dit si tu es Fils de Dieu, ordonne que ces pierres deviennent des pains.

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0: 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La Bible dit dans Ézéchiel, chapitre 37. De la grande vision des ossements desséchés. Ézéchiel, te recevons appel de Dieu. Et elle dit, Ézéchiel, que vois-tu? Seigneur, j'ai vu une vallée remplie d'ossements. Le Seigneur dit, Ézéchiel, comment sont les eaux? Ézéchiel répond, il dit, ils sont complètement secs. Ça veut dire qu'on est gros, il n'y a pas de chance, non? Il y a des gens qui ne peuvent pas venir, non? 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Vous voyez? Le royaume du monde de leur gloire, si tu posternes et m'adores, je vous donnerai toutes ces choses. Jésus dit, diable, retire-toi de moi, Satan, car il est écrit. Tu adoreras le Seigneur ton Dieu et tu ne serviras que lui seul. Le plan de la rédemption a gagné. Le plan du salut s'est ratifié. Nous sommes sauvés. 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

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Esaïe 54. Esaïe 54. Réjouis-toi stérile. Toi qui n'enfantes plus. Fais éclater ton allégresse et ta joie, toi qui n'as plus de douleur. Car les fils de la délaissée seront plus nombreux que les filles de celle qui est mariée, dit l'Éternel. Élargis l'espace de ta tente, qu'on déploie les couvertures de ta demeure. Ne retiens pas. Allonge tes cordages, affermis tes pieux, car tu te répandras à droite et à gauche. Et ta postérité envahira les nations et peuplera des villes désertes. Ne crains pas, car tu ne seras point confondu. Ne rougis pas, car tu ne seras pas déshonoré. Mais tu oublieras la honte de ta jeunesse et tu ne te souviendras plus de l'opprobre de ton veuvage, car ton Créateur est ton époux. L'Éternel des armées est ton nom. Et ton Créateur, le Saint d'Israël. Il se nomme Dieu de toute la terre. Car l'Éternel te rappelle comme une femme délaissée au cœur attristé, comme une épouse de la jeunesse qui a été répudiée, dit ton Dieu. Quelques instants, je t'avais abandonné, mais avec une grande affection, je t'accueillerai. Dans un instant de colère, je t'avais un moment dérobé ma face. Mais avec un amour éternel, j'aurai compassion de toi. Dis ton Rédempteur, l'Éternel, il en sera pour moi comme des eaux de noyer. J'avais juré que les eaux de noyer ne se répandraient plus sur la terre. Je jure de même de ne plus m'irriter contre toi et de ne plus te menacer. Quand les montagnes s'éloigneraient, quand les collines chancelleraient, mon amour ne s'éloignera point de toi et mon alliance de paix ne chancellera point. Dit l'Éternel qui a compassion de toi. Malheureuse, battue de la tempête, et que nul ne console. Voici, je gagnerai des pierres d'antimoine, je donnerai des fondements de saphir, je ferai tes créneaux de rubis, tes portes d'escarboucles, et ton enceinte de pierres précieuses. Tous tes fils seront disciples de l'Éternel, et grande sera la postérité de tes fils. Tu seras affermi par la justice, banni l'inquiétude, car tu n'as rien à craindre. Et la frayeur, car elle n'approchera pas de toi. Si l'on forme des complots, cela ne viendra pas de moi. Quiconque se liguera contre toi tombera sur ton pouvoir. Voici, j'ai créé l'ouvrier qui souffle le charbon au feu et qui fabrique une arme par son travail. Mais j'ai créé aussi le destructeur pour la briser. Toute arme forgée contre toi sera sans effet. Et toute langue qui se lèvera en justice contre toi, tu la condamneras. Tel est l'héritage des serviteurs de l'Éternel. Tel est le salut qui leur viendra de moi, dit l'Éternel. Restez sous genoux, couchez sous pauvreté. 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

Gloire à Jésus, le Fils de Dieu. Par le moyen de la rédemption, par le moyen du sacrifice du calvaire, par le moyen de la croix, par le moyen de la crucifixion, par le moyen de la résurrection et par le moyen de ton retour. 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Nous venons côté du Seigneur pour nous parler avec elle. En raison du dossier, nous ne pas contre le dossier, nous, mon Dieu. Nous avons monté les sangs. La vie a vu le mal pour nous, mon Dieu. Situation déchirante, Seigneur. Nous avons qui côté pour nous faire, qui bord pour nous mettre face, qui bord pour nous aller. Nous avons qui crier ou à qui relayer. Nous avons qui est-ce qui pense avec nous. Mais la grippe pour compte nous, Seigneur, n'a pas marché comme un misérable dans le désert. N'a pas marché dans la vallée. Oh, n'a pas descendu dans la vallée à yon, pas yon. Seigneur, nous venons côté. Seigneur, nous venons. Une jeune fille qui vient. Un jeune garçon qui vient. Un père de famille qui vient. Une mère de famille qui vient. Il y a un ouvrier qui vient, il y a un pasteur qui a dirigé l'église qui vient dans le bon nom. Parce que il y a quelques bagages qui ont déroulé devant, il ne va pas comprendre. Il y a un bagage livre, il ne va pas expliquer nous. Dictionnaire, il ne va pas expliquer nous. Encyclopédie, il ne va pas expliquer nous, Seigneur. Mais c'est seul bon Dieu qui est capable de déblayer cette crise-là. Il y en a nous qui ont crise familiale. Crise ministérielle, crise travail, crise sanitaire, crise sur crise. Gagné qui va une vie de bonne santé, mon Dieu. Pour que la journée, nous avons prescription d'amen. Pour que la journée, nous avons marché devant la pharmacie, nous avons monté des cendres. Médicaments finis, nous avons joindre, mon Dieu. Ou même qui dit dans le psaume 103, verset 3, celui qui pardonne toutes tes iniquités, et qui guérit toutes tes maladies. Vin côté, la ministre, pendant une journée, elle est en penché déjà. Et nous connaissons comment le diable a demandé nos batailles, comment le diable a déclaré nous la guerre. Il a employé quatre stratégies pour demander nos batailles. Il a employé la terreur de la nuit. Il a employé la flèche qui vole le jour. Il a employé la peste qui marque les ténèbres. Il a employé la contagion qui frappe en plein midi. Eh bien, nous venons relayer dans Psaume 130, qui dit du fond de l'abîme, je t'invoque, ô Éternel, Seigneur, écoute ma voix, que tes oreilles soient attentives à la voix de mes supplications. Si tu gardais les souvenirs des iniquités, Éternel Seigneur, qui pourrait subsister. Mais le pardon se trouve auprès de toi, frère contre frère. J'espère en l'Éternel. Mon âme espère, j'attends sa promesse. Mon âme compte sur le Seigneur plus que les gardes ne comptent sur le matin. Que les gardes ne comptent sur le matin. Israël met dans l'espoir en l'Éternel. Car la miséricorde est de près de l'Éternel en abondance. Celui qui rachètera Israël de toutes ses iniquités. L'âme continue dans Psaume 123. J'élève les yeux vers toi qui siège dans les cieux. Voici comme les yeux des serviteurs sont fixés sur la main de leur maître. Et les yeux de la servante sur la main de sa maîtresse. Ainsi nos yeux se tournent vers l'Éternel notre Dieu, jusqu'à ce qu'il ait pitié de nous. Et pitié de nous, Seigneur, et pitié de nous, car nous sommes assez rassasiés de mépris. Notre âme est assez rassasiée de mépris des orgueilleux, du mépris des hautains. N'a pas frappé la porte de la grâce, n'a pas frappé la porte de la maison du Père, la porte qui conduit au sanctuaire de la prière. 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

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Parce que la Bible dit, le voleur n'est venu que pour dérober, pour égorger, pour détruire. Mais toi, Seigneur, tu es venu apporter la paix, tu es venu apporter la vie, tu es venu apporter la joie, tu es venu apporter la tranquillité, tu es venu apporter l'amour, Père Saint. Mais nous devons, Papa bon Dieu, il y a des choses qui sont trop pour nous, il y a des choses nous pas capables de discuter, nous sommes obligés de porter le devant. Parce que c'est vous-même qui dit ça, si la tentation est comment, ou tracas n'importe comment, nous allons jamais décourager. Jésus là dans la prière, moment de découragement est venu, moment de laboriement est venu, moment de tête chargée est venu, Papa. 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

0: La paix bon Dieu avec.
1: Amen.
0: Nous saluer deux amis que nous avons quitté Montréal. Et qui dit non, il y a bien voix ici, il y a voix nous. Et quand même, il y a voix nous, c'est fait. Marc Sénat, avec Madame Mim, nous avons quitté Montréal. Je viens de suivre juste là. Marc, voilà, nous dit peuple là, bonsoir, avant nous pour l'évangile là. Ouais. Je ne suis pas à Montréal, par contre, je suis bien ici.
2: La paix, mon Dieu, soit avec vous.
1: Amen.
2: Moi, je remercie le Seigneur pour le privilège que vous avez mis en moi pour me visiter Miami pour la première fois. Moi, accompagné de ma femme, et ce serviteur-là, il était avec nous à Montréal pendant une semaine que nous avons fait une conférence sur les ondes de radio lumière en Haïti. Et une convention que nous avons toujours lieu à Montréal au mois de juin. Et ce serviteur-là, c'est lui-même qui était conférencier et principal nous. Et nous sommes capables de dire que le Seigneur était servi avec lui. Et à ce moment-là, on peut dire que il était à Montréal avec le pasteur Laurent Morissette, pas Laurent Morissette, mais Georges Morissette à l'église Outremont. Moi, je dis ma ville Miami, mais quand on y a ma ville quand même. Et à ce moment-là, je suis content. Pendant mon embarqué là, j'étais moins libre. Et je suis content de rencontrer le serviteur. Moi, j'espère que bon Dieu est capable, toujours utilisant la façon qu'il est toujours fait pour capable bénir le peuple. Merci pour le privilège, pour moi, pour saluer l'Église. Et moi, souhaitez-moi bon courage dans le Seigneur.
1: Amen.
0: C'est vrai, bon Dieu est bien, hein? Bon Dieu est bien. Vous devez dire des mots? Ok, ok. Eh bien, c'est ça, nous sommes à Montréal ensemble. Vraiment, on marche chez nous, on marche en pile, on marche loin. Route nous longue. Il y a trois contrats à Montréal chaque année. Il y a en mai, il y a en juillet, il y a en septembre. Et c'est comme ça que Montréal depuis environ 7 ans. Je suis l'évangile là. Et nous faisons mon contrat en Europe. On a traversé, nous sortis dans le coin d'Épine, nous avons réuni comme ça dans le centre d'évangélisation en Paris. Et nous faisons un contrat avec nous. Chaque mois d'avril, nous rencontrons avec nous du 3 au 17 avril. Les semaines dernières, il y aurait l'homme, il dit, mais t'as un main pour me passer 4 jours avec eux dans novembre, à Paris. Il dit, oh non, il n'est pas possible. Paris, trop loin. Paris, pas Miami. 11 heures en avion, 4 jours, non. C'est trop. Il dit, patientez en avril. Si Dieu nous prête la vie, je serai à Paris. Alors, on a marché, mon bien-aimé. Pendant que je suis à Haïti, et puis je suis dans une zone Kwale Bouquet, et puis c'est le lem sonné, mon pasteur en Suisse. Et puis le relem, il dit, l'église en Suisse a demandé pour moi. Eh bien, on a marché. On a marché comme pèlerin de la ville d'or. En attendant que le Seigneur prenne souffle là dans nous, on a marché. On a marché, oui. En attendant que bon Dieu vienne un monde qui puisse puissant passer nous. Nous travaillons toujours, oui. Nous travaillons. Eh bien, nous sommes contents. Hier soir, nous avons lu la parole de Dieu. Mais le Seigneur n'a pas de permission pour nous prêcher. Nous avons ça. Nous avons dit Orlando, pendant que nous passons comme messager, et puis la voix de Dieu dit, moi, peuple, pourquoi on me suis pour le temps de l'évangile? Pour y aller, peuple là. Pourquoi nous n'avons pas fait un programme évangélique? Parce que bon Dieu fait saluer, l'aile, j'enle, s'ile. Au monde. Alors, quand on vient de faire un programme, bon, c'est pas ça, bon, j'ai dit, puis écrit tout bagarre, dans le papier. Nous sommes les invités de nos conférences. Une grande conférence, que tu as un gros net, des permissions, pour ici, un intendant, on va nous voir. Mais les mêmes gars, les profils, les gars, on va nous tremper, les gars. Pourquoi? Parce que les gars versés, les gars étudiés, ils ont vraiment quelqu'un dans ce domaine. Et bien, moi-même, tout. Le malade, quand même, il a réfléchi, il a dévié le livre tout. Et puis, je me suis là, mon gars, mais t'es mon pas. Et puis, il m'a dit la voix de Dieu, il dit, écoute, voilà le livre, il dit, il est livré la même, elle est sous le genou, d'accord. Gamon, c'est sous le livre, il campé, mais Gamon, c'est sous le genou, il est campé. Et bien, je vais me dire, je ne joue pas maintenant, je me suis ébouillé, malgré que je suis bien à livre, quand même, je suis bien à genou. Et bien, hier soir, le Seigneur n'a pas donné permission pour nous prêcher. Il demande de nous pour nous arroser le peuple. Arroser le peuple dans la prière, ou même qui était là hier soir, ou de capable de prendre un rafraîchissement, qui va conduire pendant toute la durée de votre vie. Mais hier soir, il a donné permission pour nous prêcher le même passage. Parce que soit le pape prêché. Il était lu, mais pas prêché. Non, pour lui encore. Assoya. Daniel chapitre 6. Daniel chapitre 6. Darius trouva bon d'établir sur le royaume 120 satrapes qui devaient être dans tout le royaume. Il mit à leur tête 3 chefs, au nombre desquels était Daniel, afin que ces satrapes leur rendissent compte et que le roi ne souffrit aucun dommage. Daniel surpassait les chefs et les satrapes parce qu'il avait en lui un esprit supérieur. Et le roi pensait à l'établir sur tout le royaume. Alors les chefs et les satrapes cherchèrent une occasion d'accuser Daniel en ce qui concernait les affaires du royaume. Mais ils ne purent trouver aucune occasion ni aucune chose à reprendre parce qu'il était fidèle et qu'on n'apercevait chez lui ni faute ni rien de mauvais. Et ces hommes dirent, nous ne trouverons aucune occasion contre ce Daniel. À moins que nous n'en trouvions une dans la loi de son Dieu. Puis les chefs et les satrapes se rendirent tumultueusement auprès du roi et lui parlèrent ainsi. Roi Darius, vis éternellement. Tous les chefs du royaume, les intendants, les satrapes, les conseillers, les gouverneurs, sont d'avis qu'il soit publié un édit royal avec une défense sévère, portant que quiconque dans l'espace de 30 jours adressera des prières à quelque dieu ou à quelque homme, excepté à toi, roi, sera jeté dans la fosse au lion. Maintenant, ô roi, confirme la défense. Écris le décret, afin qu'il soit irrévocable, selon la loi des Mèdes et des Perses, qui est immuable. Là-dessus, le roi Darius écrivit le décret et la défense. Lorsque Daniel sut que le décret était écrit, il se retira dans sa maison, où les fenêtres de la chambre supérieure étaient ouvertes dans la direction de Jérusalem. 3 fois le jour, il se mettait à genoux, il priait, il louait son Dieu comme il le faisait auparavant. Alors les hommes entrèrent tumultueusement et ils trouvèrent Daniel qui priait et invoquait son Dieu. Puis ils se présentèrent devant le roi et lui dirent au sujet de la défense royale, « N'as-tu pas écrit une défense portant que quiconque dans l'espace de 30 jours adresserait des prières à quelque Dieu ou à quelque homme, excepté à toi, roi, serait chuté de la force au lion ?» Le roi répondit, « La chose est certaine, selon la loi des Perses et des Mèdes qui est immuable. » Ils prirent de nouveau la parole et dirent au roi, Daniel, l'un des captifs de Juda, n'a tenu aucun compte de toi, ô roi, ni de la défense que tu as écrite. Il fait ses prières 3 fois le jour. Le roi fut très affligé quand il entendit cela. Il prit à cœur de délivrer Daniel jusqu'au coucher du soleil. Il s'efforça de le sauver. Mais ses hommes insistèrent auprès du roi et lui dirent, sache, ô roi, que la loi des Mèdes et des Perses exige que toute défense, tout décret confié par le roi soit irrévocable. Alors le roi ordonna l'ordre qu'on amena Daniel et qu'on le jeta de la force au lion. Le roi prit la parole et dit à Daniel, puisse ton Dieu que tu sais avec persévérance te délivrer. On apporta une pierre, on le mit sur l'ouverture de la force. Le roi la scella de son anneau et de l'anneau de ses grands, afin que rien ne soit changé à l'égard de Daniel. Le roi se rendit ensuite dans son palais. Il passa la nuit à jeun. Il ne fit point venir les concubines auprès de lui. Il ne put se livrer au sommeil. Le roi se leva au point du jour avec l'aurore. Il alla précipitamment à la force au lion. En s'approchant vers la force, il appelait Daniel d'une voix triste. Le roi prit la parole et dit à Daniel, Daniel, serviteur du Dieu vivant, ton Dieu que tu sais avec persévérance, a-t-il été délivré des lions? Daniel dit, ô roi, vis éternellement. Mon Dieu a envoyé son ange et a fermé la gueule des lions qui ne m'ont fait aucun mal parce que j'étais trouvé innocent devant lui et devant toi non plus, ô roi, et je n'ai rien fait de mauvais. Alors le roi fit très joyeux. Il ordonna qu'on fît sortir Daniel de la fosse. Daniel fut retiré de la fosse. On ne trouvait sur lui aucune blessure, parce qu'il avait eu confiance en son Dieu. Le roi ordonna à ces hommes qui avaient accusé Daniel,
3: fussent amenés, jetés dans la fosse aux lions, et leurs enfants, leurs femmes, avant qu'ils fussent parvenus au fond de la fosse, les lions les saisirent et brisèrent tous leurs os. Après cela, le roi Darius écrivit à tous les peuples, à toutes les nations, aux hommes de toutes langues, qui habitaient sur toute la terre, que la paix vous soit donnée avec abondance. J'ordonne que, dans toute l'étendue de mon royaume, on ait de la crainte et de la frayeur pour le Dieu de Daniel. Car il est le Dieu vivant. Il subsiste éternellement. Son royaume ne sera jamais détruit. Et sa domination durera jusqu'à la fin. C'est lui qui délivre et qui sauve, qui opère des signes et des prodiges dans les cieux et sur la terre. Et c'est lui qui a délivré Daniel de la puissance des lions. Daniel prospéra sous le règne de Darius et sous le règne de Cyrus, le Perse. Infiniment, Père Céleste, nous couper devant Majesté, et tête nous baisser, et fond nous replier, et devant souveraineté, et devant programme. Nous bénissons que soirée ça va arrêter pour nous une soirée mémorable pendant toute la durée de notre vie. Que ta main, que tes yeux soient sur nous, non seulement pour ce soir, mais pour jusqu'au jour du dernier rendez-vous. La paix bon Dieu avec vous.
1: Amen.
3: Yon bagay mwen vle souligner dans passage là. Hier soir m'te dou la prière et les démarches face à la volonté de Dieu. Mais en soyant m'le souligner dernier réserve là, c'est bon Dieu.
1: Amen.
3: C'est ça nous vient dou à soya. Dernier réserve là. En dépit de tout le monde qui a gagné qui entouré vous. Mais pas oublier, frère, dernière réserve là. Parce que, des gens dans l'évangile là, qui ont une bonne famille, une bonne famille, qui parmi nous là, qui ont une bonne grande soeur, une grande soeur qui est sensible, qui remet. Et en plus de fois, on a fait une statistique de marcher avec Dieu. Nous, quand on marche avec Dieu, qu'on entend une trajectoire. L'homme dit trajectoire, il me dit, sortir d'un point, aller dans l'autre point. Ça, c'est la volonté de Dieu. Mais il arrive que notre trajectoire que bon Dieu trace pour nous marcher, hein, nous avons un proche parent qui est plus sensible pour nous passer même bon Dieu. Et nous arrivons au milieu de la route et nous avons un programme pour nous. Et le programme, ça le fait pour nous. Quoi que le programme a de courte durée, mais quand même, il retire dans le bon travail. Bien que puis devant la pierre, il a tombé plus fort. Parce que l'homme était l'homme, bon Dieu était bon. En plus, des fois, nous avons un grand soeur, un proche parent, un mari. Et puis, il dit, on a passé travail. Il ne connaît pas si l'école. Il ne connaît pas si la classe n'a fait dans mon Dieu. Il même il saisit le dossier noir avec une sensibilité. Et puis, qu'elle fait le mal. Et puis, il dit, bon, finalement, la prend action. Il fait nous voyager comme si ça seulement nous avions comme prétention dans la tête. Il fait nous voyager, mais quand même, il retire le programme, mon Dieu. Peut-être qu'il va nous soulagement. Et oui, le soulagement, ça a un soulagement temporaire. Il y a des soulagements, ça a un soulagement provisoire. Il y a quelques bagages que nous faisons pour vous. Il y a quelques roulis pour nous faire dans une station, puis de quitter tout à terre. Ou t'as fini, même dans un vieux camion de boîte, mais t'as arrivé. Mais vous libre, ça n'est pas prévoir pour arriver. C'est dans moitié route. Ou qu'on campe dans moitié route, peut-être, par contre, si nous avons perdu ce phénomène là, ou qu'on campe dans moitié route, toute machine net qui a passé chargé. Et chargé clair. Nous pencher. Pas de place. Sans doit dormir en route. Obligé de dormir en route parce qu'avant vous les bouts de pain. Vous ne pouvez pas connaître si vous avez un programme, mon Dieu. Mon petit gars, je vais caler. Quand vous avez calé, papa, mettez la genou. Et puis, il y a un personnage qui vient contre papa. Et puis, depuis que ton personnage n'a pas la papa, petit garçon. Et puis, le petit garçon arrive à genoux toujours. Ça, c'est que ça fait à genoux toujours. C'est que, levez, levez, levez. Tiens, non, tonton, pas levé. Qui est ma terre? Si c'est vous-même qui levez, là où aller, papa m'a pété ma genou. Qui le papa me lever? Dans mon comprendre logique, ça. Il y a un grand fort, allez-vous? Pas tout genou encore, oui. Parce que le programme n'a pas de fille. Okay. Et que nous-mêmes, bon degré de rivé dans l'évangile là, nous ne pas demander délivrance pour le peuple là. Nous demandons courage pour lui. Parce que quelque bagaille dans vie, sous pas fini, même au soir de vie, ou passer encore. Nous songez, nous avons réveillé ici, tu es parlé dans Exode 14. C'est ces Égyptiens que vous voyez aujourd'hui. Vous ne les verrez plus. Pour qu'ils ne soient pas boués encore, parce que le programme n'est pas fini.
4: Amen.
3: Mais il y a un programme, c'est courir ou t'es couru. Il va être fini. Le programme est entier. Ce sont des gens qui passent pour un moment qui ont un soulagement. Quand ils vont manger, quand ils vont marier, quand ils vont faire un côté pour eux, et puis qui patience, ils ne vont pas le finir parce que c'est l'homme. Et n'importe ça, l'homme qui peut le faire, il ne peut pas durer parce que l'homme en lui-même n'est pas durer. Et tout ça l'homme fait, il fait de la nature de l'homme. L'homme, on l'a été sorti dans l'accouchement, on l'a été dans le timoun, on l'a été dans la demoiselle, on l'a été dans le vieillard, on l'a obligé de rentrer dans la terre. C'est comme ça l'homme n'a eu. Il n'y a pas de faveur l'homme fait pour vous, il fait la nature de l'homme même, il est côté pour le river, pour le bouc, il met maman. Et c'est ça qui est dans le texte là. Nous jouons la démarche. Nous jouons la prière de Daniel. Tous ces éléments, ils ont contribué dans le programme. Non. Mais on ne peut pas finaliser Daniel parce que Daniel a enregistré le programme. Qui programme la volonté de Dieu. Et qui nature volonté de Dieu? Dieu a voulu que Daniel passe la nuit dans la fosse. Et bien, bon Dieu, vlèle dans Dieu. Pendant qu'on a bon Dieu, vlèle. Pendant qu'on fait prière, dans ce prière, à l'ingène, à sur la montagne, Dieu a voulu. Grand humeur qui te couille ici pendant que tu fais 4 mois, je vais venir. Parce que quand le monde qui va comme ça, je me dis ça chaque soir pour qu'on ça, pour qu'on ait ce que c'est la volonté de Dieu, ce que c'est les bras puissants de Dieu. Il faut nous dire ça pour nous sauver la vie, peuple, vous comprenez? Parce que grand humeur qui te couille, te dit, bon, puisque tu es bloqué dans l'immigration, c'est quelque part que tu mets ensemble et qui fait ça. Bon, elle veut. Ah, mais je connais ici, c'est quelque part que tu fais ça. Mais il est un fait que Dieu a manifesté ses bras puissants. Pendant que je vais dans l'immigration, c'est vrai. Et yo, première raison, yo bay, m'te gon billet électronique. Yo pas de bam livré, ap m'te gen aller-retour nan même, mais l'te nan, il t'en registré dans American Airlines. Deuxième raison, yo bay, bon officier immigration qui dit, et nan, en novembre 2002, m'te fait 5 jours en plus. Ben m'pa chan fait. Et depuis m'fin fin travail, nan nuit la m'en j'avais mal la gagne. M'a démenti son chef lié. Mais puisque c'est comme ça y est, bon, nous avons refusé, on fait retourner à Haïti. On a retourné à Haïti, bon, toujours dans mon Dieu, toujours dans mon Dieu, ma travail, je vais rentrer aux États-Unis, mais mon Dieu vola avec, mon Dieu fait l'autre route. Mal Montréal, je fais un mois, on se j'aime une semaine avant, je fais 4 semaines Montréal. Là, je suis de Montréal, je vais rentrer à Haïti, et puis on est mal à Paris. Je fais 11 jours à Paris. Et pendant ma Paris, la même Dieu a travaillé dans le consulat américain. Pendant ma Paris, c'est pas moi qui fais des machins. Bon Dieu, fais des machins. Là, vous avez la carte, vous avez une note. Je dis, vous m'allez dans l'immigration, vous m'allez dans un consulat américain. Vous connaissez normalement le processus pour aller dans le consulat, il faut passer par sujet, bon, pour bon rendez-vous. Mais pas par mettre vraiment pressé. Et je ne vais pas passer par sujet, bon, entrer dans le consulat droit. Et il m'entre dans le consulat. Il m'entre dans le consulat, il regarde tout le dossier, moi. Il m'a rendez-vous le 4 mai à 2h de l'après-midi. Le 4 mai, à 2h, moins quart, je quitte la caille, moins.

Et puis, ils font une sécurité conduite. Ils mettent un casier consul général. Ils mettent un chita dans un casier consul général là. Et puis, un chita. Mais quand on a qui nous va le rencontrer, au moment où il y a un secrétaire qui paraît, il dit, monsieur, tu dois patienter, le consul arrive. Au moment où l'autre secrétaire va paraître encore, il dit, le consul là, il est en communication avec les États-Unis, patientez. Une chita toujours. Et puis, à l'autre moment, moi, monsieur paraît. Il dit, bonjour, monsieur. Il dit, bonjour. Et je suis monsieur Mike O'Connor, le consul général de l'ambassade américaine. Mettez-vous pas ici, je veux vous parler. Je suis dans une chaise, moi, je suis dans l'autre chaise. Ce n'est pas fait facile, d'ailleurs, c'est d'ailleurs vite que pas la consul. Le dossier, pas moi. Je suis dans face à face. Notez ça bien, d'accord? Notez ça bien. Le droit, non, mon Dieu. Le droit, mon Dieu, pour le prêter aux présences. Vous savez? Pas mettre aucune raquette dans le dossier là pour qu'on rencontre avec bon. N'importe qui de tout, il ne faut pas que je l'aborde parce que mon Dieu est droit. Vous pouvez dire des gens qui ont mal entendu avec vous, peut-être que vous n'avez pas là. Pas de casse mentir, parlez droit. Même si vous n'avez pas là, parlez droit. Vous pouvez parler droit parce que mon Dieu est droit. Pour mon Dieu qui a les bras. Parce que de vous faire raquette, vous faire un jardin, vous ne pouvez pas croiser avec mon Dieu. Parce que mon Dieu est droit. Et il consulte la chita avec moi. Et puis pendant que M. Chita avec moi, je dis, monsieur Taylor, l'immigration américaine a un gros problème avec vous. Je dis, à quel niveau? Et bien il dit, vous voyagez trop. Et puis, je dis, mais j'ai voyagé vraiment. On m'a souvent invité aux États-Unis dans des conférences, dans des croisades. C'est pour cela que j'ai voyagé si souvent. Et bien, monsieur dit, monsieur Taylor, en moyenne, combien de fois que vous voyagez le mois? Je dis, bon, le mois, souvent, on m'a invité. J'ai voyagé 3 fois le mois, j'ai voyagé 4 fois le mois. Tout dépend des conférences. Et puis, il dit, à suppose que vous voyagez 3 fois le mois, ça vous donne 36 voyages l'an. Ça, c'est trop. Et puis, il dit, monsieur Taylor, vous avez un visa 5 ans et multiple. Mais ce visa 5 ans multiple paraît trop faible pour ce type de voyage que vous effectuez. Mais attendez, parce que nous-mêmes, nous ne connaissons pas plusieurs visas. Nous connaissons un visa. Mais mon cher, qui me dire, dans le niveau bon Dieu, il y a un Dieu infini, la paix instruit nous en ce qui concerne les différentes natures de visa. Et mes consuls l'ont dit, moi, nous avons un visa simple, nous avons un visa multiple, nous avons un visa diplomatique, nous avons un visa religieux. Il dit, pour votre voyage, vous avez besoin d'un visa religieux. C'est ça, il dit. Et puis, il dit, moi, monsieur Taylor, nous allons travailler au consulat pour vous donner un visa religieux. Mais néanmoins, vous avez besoin d'une mission, pour vous donner une lettre, pour vous sponsoriser. C'est ça, il dit. Et là, il dit, ça, bon, il dit, mais ok, merci beaucoup. Je vais travailler en conséquence. Et il m'a viré, il dit, monsieur Taylor, je vous donne ma carte personnelle. Il cache ça en baoul. N'importe l'homme besoin d'un consulat. On va mettre passé n'importe numéro 2. Pas besoin de moi. Il va mon carte, dit vraiment. Il dit non. Et au verso de la carte, il fallait inscrire le numéro de mon secrétaire. Parce que je ne vais pas mettre droite. Mais c'est par le biais du secrétaire. Moi, je vais mettre n'importe l'homme. Quand là, dans la valise, madame. Et même, dans le premier temps, je vais mettre 11 lettres Bali. Il dit, bon, finalement, non, l'aide, ça va trop faible. Dans le deuxième temps, il y a 6 lettres balées. Et le secrétaire dit, monsieur Taylor, vous ne pas comprendre bien ça, pour cela. Il dit, l'aide, ça va trop faible. L'aide, ça, c'est l'aide que vous prêchez. Vous avez besoin d'une lettre qui couvre le ministère. Mais ok, vous avez un pasteur, et puis il me dit ça. Et puis il dit, ok, c'est vite, on a préparé. En conséquence, vous comprenez la nature, l'aide là, ma travail. Parce que là, préparer l'aide là, pendant la préparer l'aide là, pour montrer au bon Dieu ça, attendez. Et qui fait nous dire à soi, à côté ça, mon Dieu, pas qu'à faire là. 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

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Et c'est seul dans l'évangile nous qui a fait saleté ça. 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D'ailleurs, il a montré nous quatre institutions de la terre et qui assistent l'homme pendant le pèlerinage. C'est l'école, c'est la médecine, c'est l'armée et finalement l'église. 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Les petits mouns n'ont pas l'école là. Il n'a pas consacré l'école là. Pour lui, l'école là, son abattoir, c'est au bras le tuer. Depuis l'année, il a brûlé. 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Mais lui-même avec un bâton, la crène en main, les élèves à ses pieds, la pestouille, et c'est lui-même. Mais l'État a montré l'école pour la première fois, lui ou la terre. 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Il peut rentrer dans la classe, mais la danse avec elle, la monter le flair, la monter le couler. 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La médecine subdivisée en plusieurs branches. Pour rendre l'homme dans service. C'est l'église seule qui parle de l'homme. La médecine divisée en branches. Des médecins sont orthopédistes liés. L'occupé zoo. Il y a nature zoo. 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Médecins, ça sont chirurgiens, couteau de la main pour le fun de tous côtés. Soit le fun de la soit le fun de la femme qui va accoucher, soit le fun de tumeur, il est pour le fun. Pour le faire rendre l'homme dans le service, parce que l'homme n'a mérité le service. C'est seule l'église qui va appeler l'homme. 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
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L'église, c'est la maison du Père. L'église, c'est la grande famille. 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Si vous courez derrière, on tue l'église. 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Là, il faut être tranquillisé. 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Vous connaissez là, vous ne pouvez pas mettre dehors. 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

0: 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Élément, premier élément, nous constatons, c'est la prière de Daniel. Qui côté où tu as ajusté la prière de Daniel? Si tu avais ajusté la prière de Daniel comme un élément dans la vie de Daniel. Tu as ajusté la prière de Daniel là, dans la force de Daniel. Parce que le texte a dit, trois fois le jour, il se mettait à genoux comme il le faisait auparavant. Cela veut dire, c'est par circonstance qu'il fait la prière, il avait l'habitude d'approcher de Dieu à chaque moment. 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

0: 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Il me dirige près des eaux paisibles. Il restaure mon âme. Il me conduit dans les sentiers de la justice à cause de son nom. 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
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Devinez les chaussettes là, nous pas ouais, nous sommes énervés, nous frappons petit wablo, nous sommes souillés encore comme si nous sommes bien. Ouais, ah, on s'en est dit. Eh bien, pendant le peuple a défoncé les barrières de l'Égypte pour sortir, l'Éternel a contrôlé. Il dit, peuple n'a pas encore même arrivé, non? Il dit, contrôle les frontières. Il dit, si le peuple a passé sur la frontière philistine, il va bon, plus bon Dieu qui a fait ça. Le peuple n'a pas compris ça. Non seulement il a vini fou, il a vini sous deux bêtes, il a vini, et puis il a une force en contrôle, et puis il a déviré. Force à déviré, parce que sous frontière philistine, il y a la guerre. Le peuple n'a pas sorti en esclavage, pour la déboucher sous la guerre, il va bon pour lui. 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Où est-ce que ça veut dire les gens sous contrôle de Dieu? 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

0: Merci, Maître Chita. Nous souhaitons, bon Dieu, bénis nous. Nous souhaitons nous comprendre. Ce n'est pas un abdi qui a fait pour nous. Nous avons force en présence. Messieurs, vous êtes en danger dans la mer. Le texte l'a dit, lui, il dormait. L'homme suit le texte. Il y a deux textes de tempête là. Il y a trois textes de tempête. Tempête Marc 4, tempête Matthieu 8, tempête Matthieu 14. Trois images de tempête différentes. Dans la tempête de Marc 4, c'est Jésus qui mène messieurs dans le bac là. Et puis il descend sous le coussin, là il dormit. Dans Marc 4 là. Dans Matthieu 8 là, il monte ensemble avec eux. Il descend au fond de là-bas, il dormait encore. Dans Matthieu 14, à lui-même, il fait les gens monter bas là-bas. Lui-même, il monte sur la montagne.
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0: ça, nous de Montréal ensemble. Vraiment, on a marché, nous marchons pile, nous marchons loin. Route nous longue. Il y a trois contrats à Montréal chaque année. Il y a en mai, il y a en juillet, il y a en septembre. Et c'est comme ça que Montréal depuis environ 7 ans. Je suis devant, je suis là. Et nous faisons un contrat en Europe. Nous avons traversé, nous sommes sortis dans le coin de l'épine, nous avons réuni comme ça dans le centre d'évangélisation en Paris. Et bien, ils font un contrat avec nous
2: chaque mois d'avril. Je vous rencontre avec eux du 3 au 17 avril. Et semaine dernière, ils ont relé, ils ont dit, mais t'as un pour me passer 4 jours avec eux en novembre. À Paris, ils ont dit, oh non, il n'est pas possible. Paris, trop loin. Paris, pas Miami. 11 heures en avion, 4 jours, non. C'est trop. Ils ont dit, patientez, en avril, si Dieu nous prête la vie, je serai à Paris. Alors, on a marché, mon bien-aimé. Pendant que je suis à Haïti, et puis je suis dans une zone Croix-des-Bouquets, et puis c'est le sonné, mon pasteur en Suisse. Et puis le relais, il dit, l'église en Suisse a demandé pour moi. Eh bien, on a marché. On a marché comme pèlerin de la ville d'or. En attendant que le Seigneur prenne souffle dans nous, on a marché. On a marché, oui. En attendant que bon Dieu vienne un monde qui est plus puissant passer nous. Nous-mêmes, nous travaillons toujours, oui. Nous travaillons. Eh bien, nous sommes contents. Hier soir, nous avons lu la parole de Dieu. Mais le Seigneur n'a pas de permission pour nous prêcher. Nous avons ça. Nous avons dit Orlando, pendant que je passe comme messager, et puis la voix de Dieu dit, moi, peuple, pourquoi on me suis pour le temps de l'évangile? Pour y avoir peuple là. Pourquoi on ne peut pas faire un programme évangélique? Parce que bon Dieu fait saluer, l'aile, j'enle, s'ile. Pour mon niveau. Alors, quand on vient de faire un programme, bon, c'est pas ça, bon Dieu. Puis, il écrit tout le bagage, il n'a pas pied. Nous sommes invités à une conférence. Une grande conférence, quand il y a un gros net, directeur mission, pour intendant, on va nous gros voir. Mais les gens regardent les profils, les gens qui ont les gens qui parce que les gens versés, les gens étudiés, ils ont vraiment quelqu'un dans ce domaine. Et bien, moi-même, tout. Le mal là, quand moi, je réfléchi, je me suis dévié le tout. Et puis, moi, j'ai eu un là, je me suis pas. Et puis, je me la voix de Dieu. Je me suis dit, voilà, les vieux, je me suis dit, mais les vieux, je me suis dit, je me suis dit, sous le vieux campé, mais je me suis sous le vieux campé. Et bien, mon cher Fondo, je ne joue pas maintenant, je me suis débrouillé, malgré que je me suis dit, quand même, je me suis dit, je me Et hier soir, le Seigneur n'a pas de permission pour nous prêcher. Il a demandé nous pour nous arroser le peuple là. Arroser le peuple là dans la prière, ou même qui était là hier soir, ou tu es capable de prendre un rafraîchissement qui va conduire pendant toute la durée de votre vie. Mais hier soir, il a nous permission pour nous prêcher le même passage là. Parce que hier soir, il n'a pas prêché. Il était lu, mais il n'a pas prêché. Nous avons lu encore. Assoya, c'est Daniel chapitre 6. Daniel chapitre 6. Darius trouva bon d'établir sur le royaume 120 satrapes qui devaient être dans tout le royaume. Il mit à leur tête 3 chefs, au nombre desquels était Daniel, afin que ces satrapes leur rendissent compte et que le roi ne souffrit aucun dommage. Daniel surpassait les chefs et les satrapes parce qu'il avait en lui un esprit supérieur et le roi pensait à l'établir sur tout le royaume. Alors, les chefs et les satrapes cherchèrent une occasion d'accuser Daniel en ce qui concernait les affaires du royaume. Mais ils ne purent trouver aucune occasion, ni aucune chose à reprendre parce qu'il était fidèle et qu'on n'apercevait chez lui ni faute, ni rien de mauvais. Et ces hommes dirent, nous ne trouverons aucune occasion contre ce Daniel. À moins que nous n'en trouvions une dans la loi de son Dieu. Puis les chefs et les satrapes se rendirent tumultueusement auprès du roi et lui parlèrent ainsi. Roi Darius, vis éternellement. Tous les chefs du royaume, les intendants, les satrapes, les conseillers, les gouverneurs, sont d'avis qu'il soit publié un édit royal avec une défense sévère, portant que quiconque dans l'espace de 30 jours adressera des prières à quelque dieu ou à quelque homme, excepté à toi, roi, sera jeté dans la force au lion. Maintenant, ô roi, confirme la défense. Écris le décret, afin qu'il soit irrévocable, selon la loi des Mèdes et des Perses, qui est immuable. Là-dessus, le roi Darius écrivit le décret et la défense. Lorsque Daniel sut que le décret était écrit, il se retira dans sa maison, où les fenêtres de la chambre supérieure étaient ouvertes dans la direction de Jérusalem. 3 fois le jour, il se mettait à genoux, il priait, il louait son Dieu comme il le faisait auparavant. Alors les hommes entrèrent tumultueusement et ils trouvèrent Daniel qui priait et invoquait son Dieu. Puis ils se présentèrent devant le roi et lui dirent au sujet de la défense royale, « N'as-tu pas écrit une défense forte en que quiconque dans l'espace de 30 jours adresserait des prières à quelque Dieu ou à quelque homme, excepté à toi, roi, serait chuté de la force au lion ?» Le roi répondit, « La chose est certaine, selon la loi des Perses et des Mèdes qui est immuable. » Ils prirent de nouveau la parole et dirent au roi, « Daniel, l'un des captifs de Juda, n'a tenu aucun compte de toi, ô roi, ni de la défense que tu as écrite. Il fait ses prières 3 fois le jour. » Le roi fut très affligé quand il entendit cela. Il prit à cœur de délivrer Daniel jusqu'au coucher du soleil. Il s'efforça de le sauver. Mais ses hommes insistèrent auprès du roi et lui dirent, « Sache, ô roi, que la loi des Mèdes et des Perses exige que toute défense, tout décret confié par le roi soit irrévocable. » Alors le roi ordonna l'ordre qu'on amena Daniel et qu'on jeta de la force au lion. Le roi prit la parole et dit à Daniel, « Puisse ton Dieu, que tu sais avec persévérance, te délivrer. » On apporta une pierre, on le mit sur l'ouverture de la force. Le roi la scella de son anneau et de l'anneau de ses grands, afin que rien ne soit changé à l'égard de Daniel. Le roi se rendit ensuite dans son palais. Il passa la nuit à jeun. Il ne fit point venir les concubines auprès de lui. Il ne put se livrer au sommeil. Le roi se leva au point du jour avec l'aurore. Il alla précipitamment à la force au lion. En s'approchant vers la force, il appelait Daniel d'une voix triste. Le roi prit la parole et dit à Daniel, Daniel, serviteur du Dieu vivant, ton Dieu que tu sais avec persévérance, a-t-il te délivré des lions? Daniel dit, ô roi, vis éternellement. Mon Dieu a envoyé son ange et a fermé la gueule des lions qui ne m'ont fait aucun mal parce que j'étais trouvé innocent devant lui et devant toi non plus, ô roi, et je n'ai rien fait de mauvais. Alors le roi fit très joyeux. Il ordonna qu'on fît sortir Daniel de la fosse. Daniel fut retiré de la fosse. On ne trouvait sur lui aucune blessure, parce qu'il avait eu confiance en son Dieu. Le roi ordonna à ses hommes qui avaient accusé Daniel, fussent amenés jetés dans la fosse au lion, eux, leurs enfants, leurs femmes, avant qu'ils fussent parvenus au fond de la fosse, les lions les saisirent et brisèrent tous leurs os. Après cela, le roi Darius écrivit à tous les peuples, à toutes les nations, aux hommes de toutes langues qui habitaient sur toute la terre, que la paix vous soit donnée avec abondance. J'ordonne que, dans toute l'étendue de mon royaume, on ait de la crainte et de la frayeur pour le Dieu de Daniel. Car il est le Dieu vivant, il subsiste éternellement, son royaume ne sera jamais détruit. Et sa domination durera jusqu'à la fin. C'est lui qui délivre et qui sauve, qui opère des signes et des prodiges dans les cieux et sur la terre. Et c'est lui qui a délivré Daniel de la puissance des lions. Daniel prospéra sous le règne de Darius et sous le règne de Cyrus le Perse. Infiniment, Père Céleste, nous couvons devant Majesté et tête nous baissée. Et font-nous replier et devant souveraineté et devant programme. Nous bénissons que soirée ça va arrêter pour nous une soirée mémorable pendant toute la durée de notre vie. Que ta main, que tes yeux soient sur nous, non seulement pour ce soir, mais pour jusqu'au jour du dernier rendez-vous. La paix, bon Dieu, avec vous.
3: Amen.
2: Guillaume Bagay, moi, je veux souligner dans le passage là. Hier soir, je me disais, la prière et les démarches face à la volonté de Dieu. Mais en soyant, je me souligner, dernière réserve là, c'est bon Dieu.
3: Amen.
2: C'est ça nous venons de dire, dernière réserve là, en dépit de tout le monde qui a gagné, qui a entouré, mais pas oublier, frère, dernière réserve là. Parce que, des gens, dans l'évangile là, qui ont une bonne famille, une bonne famille, qui parmi nous la une bonne grande sœur. Et grande sœur qui est sensible, qui remet. Et en plus de fois, elle a fait et statistiques de marcher avec Dieu. Nous connaissons marcher avec Dieu qu'on entend une trajectoire. L'homme dit trajectoire, il me dit sortir d'un point, aller dans l'autre point. Ça, c'est la volonté de Dieu. Mais il arrive que notre trajectoire que bon Dieu trace pour nous marcher, hein, nous connaissons nos proches parents qui sont plus sensibles pour nous passer même bon Dieu. Et nous connaissons au milieu de la route et nous connaissons un programme pour nous. Et programme ça le fait pour nous, quoi que le programme n'a de courte durée, mais quand même, il retire dans le bon travail. Bien que puis devant la pierre, il a tombé plus fort. Parce que l'homme était l'homme, bon Dieu était beau. En plus, des fois, nous connaissons un grand seigneur, un proche parent, un mari. Et puis, il a passé le travail. Il ne connaît pas si l'école. Il ne connaît pas si la classe n'a fait dans mon Dieu. Lui-même, il a saisi le dossier noir avec une sensibilité. Et puis, qu'elle fait le mal. Et puis, il dit, bon, finalement, la point action. Il fait nous voyager comme si ça seulement nous avait comme prétention dans la tête. Nous. Il fait nous voyager, mais quand même, il retire le programme, mon Dieu. Peut-être qu'il va nous soulagement. Il y a le soulagement, ça a un soulagement temporaire. Il y a le soulagement, ça a un soulagement provisoire. Il y a quelque chose que nous faisons pour vous. Il y a quelque chose que nous faisons pour station, puis de quitter tout à terre. Ou t'as vini, même nous, vieux camion de boîte, nous arrivé. Mais vous libre ça, il va prévoir pour arriver. C'est la moitié route. Donc on campe dans la moitié route, peut-être, par contre, si on perd ce phénomène-là, ou on campe dans la moitié route, tout parce qu'il n'y a qu'à passer chargé. Et chargé clair. Mon pangé, pas de place. Semble vous dormir en route. Vous obligez de dormir en route parce qu'avant vous voulez vous dépendre. Vous ne connaissez pas si vous avez un programme, mon Dieu. Mon petit gars, vous avez calé, vous avez calé, papa, mettez la genou. Et puis, il y a une personne qui vient de côté de papa, et puis, depuis tant de personnes, elle a parlé à papa, petit garçon, et puis, le petit garçon arrive à genoux toujours. Il dit, ça, c'est que ça fait à genoux toujours. C'est là, levez, levez, levez. Il dit, non, tonton, pas lever. Qui est ma terre. Si c'est vous-même qui levez, là où aller, papa m'a pété ma genou. Qui est papa me lever. Dans mon comprendre logique, ça. Il y a un grand fort, allez-vous. On peut ma genou encore, oui. Parce que le programme n'a pas de fille. Okay. Et que nous-mêmes, bon degré de rivé dans l'évangile là, nous ne demandons pas de délivrance pour le peuple là. Mais nous demandons courage pour lui. Parce que quelque bagaille dans la vie, nous ne pas finir. Même au soir de vie, on va passer encore. Vous songez, nous avons réveillé ici, tu as parlé dans Exode 14. C'est ces Égyptiens que vous voyez aujourd'hui. Vous ne les verrez plus. Pour qu'ils ne soient pas brouillés encore, parce que le programme n'a pas fini.
3: Amen.
2: Mais il y a un programme, c'est courir ou t'es couru. Il va être fini. Le programme est entier. Ce sont des gens qui passent pour un moment qui ont un soulagement. Qu'il bon manger, qu'il marie, qu'il faut qu'il y ait un côté pour être. Et puis qui patient, si pas arrivé, il pas fini parce que c'est l'homme. N'importe ça, l'homme, il est pour le faire, il est pour pas durer, parce que l'homme en lui-même, il n'est pas durer. Et tout ça l'homme fait, il fait de la nature de l'homme. L'homme, on l'a fait sortir dans l'accouchement, on l'a fait dans le monde, on l'a fait dans demoiselle, on l'a fait dans vieillard, il est obligé de rentrer dans la terre. C'est comme ça l'homme n'est. Il n'y a pas de faveur l'homme fait pour vous, il fait de la nature de l'homme même, il est côté pour le river, pour le bouc, il met maman. Et c'est ça qui est dans le texte là. Nous jouons la démarche, nous jouons la prière de Daniel. Tous ces éléments, ils ont contribué dans le programme. Non. Mais il n'y a pas qu'à finaliser Daniel, parce que Daniel a enregistré le programme. Qui programme la volonté de Dieu. Et qui nature volonté de Dieu? Dieu a voulu que Daniel passe la nuit dans la fosse. Et bien, bon Dieu, vlèle dans Dieu. Pendant courir, bon Dieu, vlèle. Pendant faire prière, dans ce prière, à l'engène, à sur la montagne, Dieu a voulu. Grand humeur qui te couru ici pendant que tu fais 4 mois, je vais venir. Parce que grand pile de monde qui va connaître ça chaque soir pour connaître ça, pour connaître ce que c'est la volonté de Dieu, ce que c'est les bras puissants de Dieu. Il faut nous dire ça pour nous sauver la vie, peuple, vous comprenez? Parce que grand humeur qui te couru, te dit, bon, puisque tu es bloqué maintenant en immigration, c'est quelque pasteur que tu mets ensemble et qui fait ça. Bon, elle veut. Ah, mais je connais si c'est quelque pasteur que tu fais ça. Mais il est un fait que Dieu a manifesté ses bras puissants. Pendant que je vais dans l'immigration, c'est vrai. Et première raison, yo bay, n'était gon billet électronique. Mais pas de bam livré, a n'était gen aller-retour dans même, mais était dans il enregistré dans American Airlines. Deuxième raison, yo bay, gon officier immigration qui dit et en novembre 2002, Je fais 5 jours en plus. Je ne fais pas de et depuis que je finis le travail, dans la nuit, je vais faire mal à la caille. Je vais démentir son chef. Mais puisque c'est comme ça, ça y est, bon, je vais me refuser, je vais me retourner à Haïti. Quand je retourne à Haïti, bon, je suis toujours dans mon Dieu, je suis toujours dans mon Dieu, je travaille, je ne vais pas rentrer aux États-Unis, mais mon Dieu vole avec, mon Dieu fait l'autre route. Mal Montréal, je fais un mois, on se dit, je me défends une semaine avant, je fais 4 semaines à Montréal. Je suis à Montréal, je vais rentrer à Haïti, et puis je suis mal à Paris. Je fais 11 jours à Paris. Et pendant ma Paris, la main des yeux a travaillé dans le consulat américain. Pendant ma Paris, ce n'est pas moi qui fais des machins, bon Dieu fait des machins. Je me fais la caméra, je me note. Je dis, vous m'allez dans l'immigration, vous m'allez dans le consulat américain. Vous connaissez normalement le processus pour aller dans le consulat, il faut passer par sujet, bon, pour bon rendez-vous. Et mais pas tellement pressé. Il dit, je ne vais pas passer par sujet, bon, entrer dans le consulat droit. Et il m'entre dans le consulat. Je m'entre dans le consulat, il regarde tout le dossier, moi. Il m'a rendez-vous le 4 mai à 2h de l'après-midi. Le 4 mai à 2h, moins un quart, je me quitte la caille, moi. À moins 10, le consulat sonne la caille, moi, dit, et ça m'a fait la caille toujours. Et pendant que je suis arrivé dans le consulat, il dit, mais c'est vous-même qui Joseph Jacques Teloa, il y a eu le 3 fois là, oui. Bon, je suis pressé que je ne me rends pas compte. Et puis, là, on finit sa vie tout le monde, mon consul qui paraît, et puis il dit, c'est vous, monsieur Joseph Jacques Teloa, il me dit, oui, c'est moi. Et le consul général voulait vous parler. Et puis, ils font en sécurité conduite, ils mettent dans le casier consul général. Ils mettent Mchita dans le casier consul général là, et puis Mchita. Je ne sais pas qui va le rencontrer. Et au moment où il y a un secrétaire qui paraît, il dit, monsieur Teloa, patientez, le consul arrive. Au autre moment où l'autre secrétaire va paraître encore, il dit, le consul là, il est en communication avec les États-Unis, patientez. Mchita toujours. Et puis, en l'autre moment, moi, monsieur paraît. Il dit, bonjour, monsieur. Il dit, bonjour. Il dit, je suis monsieur Mike O'Connor, le consul général de l'ambassade américaine. Mettez-vous pas ici, je veux vous parler. Je suis dans une chaise, moi, je suis dans l'autre chaise. Ce n'est pas fait facile, d'ailleurs. C'est d'ailleurs vite que je parle à la consul. Le dossier pas mené. Je suis dans face à face. Notez ça bien, d'accord? Notez ça bien, le droit de mon Dieu. De vos doigts, bon Dieu, vient pour le prêter aux présences. Pas mettre aucune raquette dans le dossier là pour qu'à rencontrer avec bon. Hein? N'importe qui détour, il ne faut pas me faire bon Dieu parce que bon Dieu est droit. Vous pouvez dire des gens qui ont mal entendu avec vous, peut-être que vous n'avez pas là. Pas de casse mentir, fait. Pas les droits. Même si vous n'avez pas là, pas les droits. Vous ne pouvez pas les droits parce que bon Dieu est droit. Pour bon Dieu qu'à bord les bras. Parce que de vous faire raquette, vous faire vous jardin, vous ne pouvez pas croiser avec bon Dieu parce que bon Dieu est droit. Et il consulte la chita avec moi. Et puis, pendant que M. Chita avec moi, je dis, monsieur Taylor, l'immigration américaine a un grand problème avec vous. Il me dit, à quel niveau? Et puis, il dit, vous voyagez trop. Et puis, il me dit, mais j'ai voyagé vraiment. On m'a souvent invité aux États-Unis dans les conférences, dans les croisades. C'est pour cela que j'ai voyagé si souvent. Et puis, monsieur dit, monsieur Taylor, en moyenne, combien de fois que vous voyagez le mois? On dit, bon, le mois, souvent on m'a invité, j'ai voyagé 3 fois le mois, j'ai voyagé 4 fois le mois, tout dépend de conférences. Et puis il dit, à supposer que vous voyagez 3 fois le mois, ça vous donne 36 voyages l'an. Ça c'est trop. Et puis il dit, monsieur Taylor, vous avez un visa 5 ans et multiple. Mais ce visa 5 ans multiple paraît trop faible pour ce type de voyage que vous effectuez. M'attendez, parce que nous-mêmes malheureux, nous ne pouvons pas consigner.

Il dit, pour votre voyage, vous avez besoin d'un visa religieux. C'est ça, il dit. Et puis, il dit, moi, monsieur Delors, nous allons travailler au consulat pour vous donner un visa religieux. Mais néanmoins, vous avez besoin d'une mission pour vous donner une lettre pour vous sponsoriser. C'est ça, il dit. Et là, il dit, ça, bon, il dit, mais ok, merci beaucoup. Je vais travailler en conséquence. Et il m'a viré. Il dit, monsieur Delors, je vous donne ma carte personnelle. Il casse ça en baoul. N'importe là, je dans le consulat. On met passer n'importe numéro 2. Pas besoin de moi. Il dit, mon carte, vraiment. Il dit, non. Et au verso de la carte, il fallait inscrire le numéro de mon secrétaire. Parce que je ne vois pas qu'à nous, mes droites. Mais si par le biais des secrétaires, moi, je mets n'importe là, vous voulez. Quatre là, dans la valise, moi, là. Et même, dans le premier temps, je me 11 lettres Bali. Il dit, bon, finalement, non, lettre ça est trop faible. Dans le deuxième temps, je 6 lettres Bali. Et le secrétaire dit, monsieur, vous ne savez pas comprendre bien ça, parce que là, il dit, lettre ça est trop faible. Lettre ça, c'est lettre qui vous prêchait. Il y a besoin de lettre qui couvrit le ministère. Et bien, ok, moi, il est un pasteur. Et puis, il me dit ça. Et puis, il dit, ok, c'est bien, on a préparé en conséquence, on comprend la nature, lettre là, ma préparé. Parce que la préparé lettre là, pendant la préparé lettre là, pour montrer au bon Dieu ça, attendez. Et qui fait nous dire à soi, écoute ça, mon Dieu, pas qu'à faire là. Pendant, nous sommes fait une journée dans Delma 17, une journée de consécration avec jeunes, prier avec eux, prier pour eux, entrer dans la nature jeunesse là même. Et puis, pendant que nous sommes chez nous, allons terminer la journée, il était environ 7 heures du soir, on a, et puis nous avons une voix qui dit, écoute ça, mon Dieu, pas qu'à faire là. Et la voix finit dit ça. Et puis, je me finis, et puis, je me termine. Pendant que je suis là, je me dis, serviteur, dis, serviteur, vous connaissez pas notre fait service, t'as une voix qui dit dans le cœur, quand ça, bon Dieu, pas qu'à faire là. Je me saisis, et qu'on a l'aime arrivé à la caille. Je me joigne, l'être là, sorti, au lendo, par DHL, sous cabane moi. Et vous voyez le bon moi. Je me dis, oh bon, si l'être là rentre, je me balle dans le consulat. Et pourtant, on l'autre l'être qui est le plus rapide. Je fax l'être ça même, ba consul la droite. Nous sommes ma poton lettre bay nan même nan carte à moi, gon lettre de temps blay. Et le m'paraît moi recevoir dans l'autre casier. Et puis consul l'apparaît. Il dit comment allez-vous? Il dit je suis bien. 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

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Pour rendre l'homme dans service. 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

0: 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L'évangile selon Saint-Luc, chapitre 19, verset 39 à 40. L'évangile selon Saint-Luc, chapitre 19, verset 39 à 40. 39 et 40. Quelques-uns, quelques pharisiens du milieu de la foule dirent à Jésus, « Maître, reprends tes disciples. » Il répondit, « Je vous le dis, s'ils se taisent, les pierres. » Seigneur Dieu Tout-Puissant, nous bénissons. Nous louons. Nous venons déposer dans le pied une offrande de gratitude et de remerciement. En raison des multiples bienfaits, Seigneur, que nous bénéficions de vous. Parmi tous les bienfaits, nous avons nous bénéficier de vous. Nous faisons cadeau de la santé. 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Il y a un monde qui est tellement souffrant, il ne peut pas lever un pied. 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Il y a des gens qui sont vraiment lourds. Il y a des gens qui ne peuvent pas digérer rien. Ils peuvent être l'eau fait le mal. Nous-mêmes, nous bénéficions de ta grâce infinie. Et nous bénissons pour ça, Seigneur. Et nous comprendre les dimensions de la grâce de Dieu. Et ça va aider nous, va consoler nous. Au nom du Père, du Fils et du Saint-Esprit. 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
0: 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Car ils seront consolés. Heureux les débonnaires, car ils hériteront la terre. Heureux ceux qui ont faim et soif de la justice, car ils seront appelés fils de Dieu. Et aller plus loin, il dit, heureux serez-vous lorsqu'on vous outragera. Et qu'on dira faussement toutes sortes de mal à cause de moi. Réjouissez-vous et soyez dans l'allégresse, parce que votre récompense sera grande dans les cieux. 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Et puis il mettait monsieur Chita autour de lui. Et puis il dit, oh, prenez garde que personne ne vous séduise. Car plusieurs viendront sous mon nom disant, c'est moi qui suis le Christ. Ils séduiront beaucoup de gens. Vous entendez parler de guerre, des bruits de guerre. Gardez-vous d'être troublés, car il faut que ces choses arrivent. Mais ce ne sera pas encore la fin. Une nation s'élève contre une nation. Il y aura en divers lieux des famines et des tremblements de terre. Tout cela ne sera que le commencement de la douleur. On vous livrera au tourment. Vous serez haïs de toutes les nations à cause de mon nom. Et en raison de l'iniquité qui sera accrue, la charité du plus grand nombre se refroidira. Mais celui qui persévérera jusqu'à la fin sera sauvé. Que cette bonne nouvelle du royaume sera prêchée dans le monde entier pour servir de témoignage à toutes les nations, alors viendra la fin. 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L'opé du cadre a prêché, il n'a pas pensé dans rien. 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Est-ce qu'elle va diviser en étapes? Est-ce qu'elle va être l'élite dans un bagage? Est-ce qu'elle va être l'élite dans l'autre? Est-ce qu'elle va être l'autre salve nous la démentir tout ça? Il faut nous suivre tout ça. 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Parce que nous ne suivons pas le monde qui n'a pas de route. 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Pas oublier, apôtre Paul te dit, les chrétiens de Rome,
1: dans Romains chapitre 12. Il dit, je vous exhorte donc, frère, par la compassion de Dieu, à offrir vos corps en sacrifice. C'est agréable à Dieu. Ce qui sera de votre part un culte raisonnable. Ne vous conformez pas au siècle présent, mais soyez transformés par le renouvellement de l'intelligence afin que vous discerniez. 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

0: 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Genèse, chapitre 2. Du verset 18 jusqu'au verset 25. L'Éternel Dieu dit, il n'est pas bon que l'homme soit seul. Je lui ferai une aide semblable à lui. L'Éternel Dieu forma de la terre tous les animaux des champs et tous les oiseaux du ciel et il les fit venir vers l'homme pour voir comment il les appellerait afin que tout être vivant porte le nom que lui donnerait l'homme. Et l'homme donna des noms à tout le bétail, aux oiseaux du ciel, à tous les animaux des champs, mais pour l'homme, il ne trouva point d'aide semblable à lui. Alors Dieu, l'Éternel Dieu, fit tomber un profond sommeil sur l'homme qui s'endormit. Il prit une de ses côtes et referma la chair à sa place. L'Éternel Dieu forma une femme de la côte qu'il avait prise de l'homme et l'amena vers l'homme. Et l'homme vit. L'homme dit, voici celle qui est hors de mes os et chair de ma chair, on l'appellera femme parce qu'elle a été prise de l'homme. C'est pourquoi l'homme quittera son père et sa mère et s'attachera à sa femme et les deux deviendront une seule chair. L'homme et sa femme étaient tous de nus. Ils n'en étaient point honte. 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

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Une créature à trois dimensions. L'esprit, l'âme et le corps. Dans 1 Thessaloniciens 5, verset 23, il dit que le Dieu de paix vous sanctifie lui-même tout entier et que tout votre être, l'esprit, l'âme et le corps soit conservé irrépréhensible lors de l'avènement du Seigneur. 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Soit le corps, soit l'esprit, soit l'âme. Ou couvrir l'homme dans tout périmètre de fonctionnement. Et nous merci pour ça. Au pouvoir accroissant de l'homme par la nourriture physique. Ou nourrir l'homme par parole. Et l'esprit de Dieu toujours recevoir flash de Dieu pour calmer l'homme en parfaite santé. 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

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Nous lisons un passage, un verset. 1 Thessaloniciens 5, verset 23, qui dit que le Dieu de paix vous sanctifie lui-même tout entier et que tout votre être, l'esprit, l'âme et le corps soient conservés irrépréhensibles lors de l'avènement du Seigneur. 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

0: 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Par leurs œuvres leur suivent. Moi-même, depuis que je viens de l'essayer, à 17 ans d'âge, j'ai eu de beaux cheveux noirs dans le pied du Seigneur. J'ai 39 ans, samedi si je veux, j'ai 39 ans dans le pied du Seigneur. 39 ans, depuis que je suis à genoux, j'ai prié avec moi. En parcourant le chemin avec le Seigneur a blanchi mes cheveux. Les cheveux blancs, ça y est, ils expliquent, j'approche vers le soir de la vie. 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Nous approchons vers la maison du Père. 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La Bible dit Jésus, dans l'évangile selon Saint Matthieu, après avoir jeûné 40 jours, 40 nuits, là, il discutait le plan de la rédemption, le plan de la réparation, le plan du retour. Et qui va nous donner nous-mêmes, en tant que serviteurs de Dieu, pour étudier deux tableaux avec Asoya, le jardin et le désert. Dans le jardin, le diable a semé la semence de division pour séparer l'homme avec Créateur. Mais dans le désert, il y a un plan de réparation, il y a une bataille qui déclenche dans le désert, côté que le ciel a discuté le plan de la rédemption. Et la Bible déclare, dans le désert, diable employé même stratégie il t'employé dans le jardin, hein, l'approcher vers Ève, il dit, Dieu a-t-il réellement dit que vous ne mangez de tous les sabots du jardin? Ève engage un dialogue avec serpent pour le dire. Dieu dit, nous pouvons manger de tous les arbres du jardin, mais sauf l'arbre de la connaissance du bien et du mal, le jour que nous mangeons cet arbre, nous mourrons. Le diable dit, non, Dieu sait que le jour que vous mangez cet arbre, vous obtiendrez, vous acquérez une connaissance au niveau des dieux, connaissant le bien et le mal. Ève mange fouya, l'hypote bamaril, et des biofines mange fouya. Regardez en Genèse chapitre 3, verset 7, il dit, les yeux de l'un et de l'autre s'ouvrirent. Ils connurent qu'ils étaient nus. Ils cachèrent loin des arbres du jardin. Verset 9 là, il dit, ils entendirent la voix de l'Éternel Dieu qui parcourait le jardin vers le soir. L'homme et la femme se cachèrent loin de la face de Dieu. Ça c'est ce tableau, ça c'est scène jardin. 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
4: 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Bon Dieu béni.

0: Alléluia. Alléluia. Alléluia. Gloire à Dieu. Gloire à Dieu. C'est l'Éternel qui est Dieu. C'est l'Éternel qui est Dieu. C'est l'Éternel qui est Dieu. Bon Dieu, bénis-nous.
1: 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En Genèse, chapitre 20 et 50, c'est les dernières réunions de Joseph avant sa mort, réunion eschatologique. 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Mais ça le dit, versets 22 à 26. Il dit, Joseph demeura en Égypte. Lui et la maison de son père, il vécut 110 ans. Joseph vit les filles d'Éphraïm jusqu'à la troisième génération et les filles de Makir, filles de Manassé, naquirent sur ses genoux. Joseph dit à ses frères, je vais mourir, mais Dieu vous visitera. Il vous fera remonter de ce pays-ci, dans le pays qu'il a juré de donner à Abraham, à Isaac et à Jacob. Joseph fit jurer les filles d'Israël en disant, Dieu vous visitera. Et il fait remonter mes os loin d'ici. Joseph mourut âgé de 110 ans, on l'embauma et on le mit dans un cercueil en Égypte. On nous fait un petit coup de pied, puis devant, en Exode 13, verset 17 à 22. Genèse 13, Exode 13, disons, verset 17 à 22. Et lorsque Pharaon laissa aller le peuple, Dieu le conduisit par le chemin du pays des Philistins, quoique le plus proche. Car Dieu dit, le peuple pourra se repentir en voyant la guerre et retourne en Égypte. Mais Dieu fit faire au peuple un détour par le chemin du désert vers la mer Rouge et les enfants d'Israël montèrent en armes hors du pays d'Égypte. Verset 19. Moïse prit avec lui les os de Joseph. Car Joseph avait fait jurer les filles d'Israël en disant, Dieu vous visitera et vous fera remonter mes os loin d'ici. Il partit de Sukkot, il campait à Itam, à l'extrémité du désert. 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

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Il dit, c'est par la foi que Moïse devenu grand, mais refuse d'être appelé fille de la fille de Pharaon. Être fils de la fille de Pharaon, son titre honorifique, oui. Et c'est la gloire de l'Égypte, oui. Le prince d'Égypte. D'après ce qu'on nous a rapporté dans l'encyclopédie, on nous a dit que Moïse aspirait à être roi, oui. Parce qu'au point de vue scientifique, Moïse n'a pas manqué. Au point de vue de la gloire, Moïse a mené. 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
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Il dit, mon père, tu m'as appelé. Il dit, non, mon fils, je ne t'ai pas appelé, retourne te coucher. 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Le lendemain matin, il y approchait vers Samuel. Il dit, Sam, dis-moi tout ce que Dieu t'a dit. 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

0: 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Puis il prit une coupe et dit, cette coupe. Elle est la nouvelle alliance à mon sang. Faites ceci en mémoire de moi. Toutes les fois que vous mangez ce pain et que vous buvez cette coupe, vous annoncez la mort du Seigneur jusqu'à ce qu'il vienne. 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
0: 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Pour qu'il s'en dise, suivez-moi, pour venir aider le travail là. 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

0: 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Est-ce que vous faites partie de la foule ou est-ce que vous faites partie des disciples? 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

0: Que la paix de Dieu soit avec vous.
1: On dit merci Seigneur.
0: Matthieu, chapitre 16, verset 24, jusqu'au verset 28. Matthieu, chapitre 16, à partir du verset 24. Alors, Jésus dit à ses disciples, « Si quelqu'un veut venir après moi, qu'il renonce à lui-même, qu'il se charge de sa croix, et qui me suivent. Et quiconque en effet voudra sauver sa vie, la perdra. Mais quiconque perdra sa vie à cause de moi, la retrouvera. Et que servira-t-il à un homme de gagner le monde entier s'il perd son âme? Ou que donnera un homme en échange de son âme? Car le Fils de l'homme va venir dans la gloire de son Père avec ses anges. Et alors, il rendra à chacun selon sa manière d'agir. En vérité, je vous le dis, quelques-uns de ceux qui se tiennent ici ne goûteront point la mort qu'ils n'aient vu le Fils de l'homme venir dans son règne. 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
1: 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Épisode 8 lié? Ouais. Épisode 8, merci à Pilou. Et pas oublier, abonnez-vous, activez les notifications et puis continuez à suivre page.
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1: Pour sécréter de la dopamine, une des hormones du bonheur, on peut faire un câlin pendant 5 minutes. On peut aussi prendre une marche de 10 minutes.
2: Ça marche?
3: Tu te marches. C'est une bonne idée, la marche.
2: Ouais.